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0: Es ist ja nicht so, dass ich gar nichts fühle, aber...
1: Alors, qu'est-ce que tu veux? 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
2: Oh non.

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